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0: Bonjour et bienvenue, très bon lundi à l'écoute de la radio de la Loire. Il est 7h. Et voici les infos avec Valentin Barthévion. Bonjour Valentin.
1: Bonjour Christophe, bonjour à tous.
0: À la une, un été sans cyanobactéries à Saint-Victor.
1: Ouais, les vacances touchent à leur fin et c'est rarissime. Il n'y aura eu aucun arrêté d'interdiction à la base nautique stéphanoise. Contrairement aux étés précédents, les familles ont pu profiter en juillet comme en août d'une baignade autorisée et surveillée tout l'été. La raison, l'absence de cyanobactéries. Pourtant, des contrôles ont eu lieu comme habituellement. Mais le seuil fixé par l'ARS n'a jamais été dépassé pour le plus grand plaisir des stéphanois et ligériens. Reportage sur place avec Anthony Perel.
2: Enfant qui s'éclate aux translucides températures agréables, cet été Saint-Victor est redevenu le spot prisé du sud de la Loire pour le plus grand bonheur d'Asdine.
3: Jackpot. Ah ouais, ça fait 5 ans qu'on habite à Saint-Étienne, on vient tous les ans. Il y avait toujours le drapeau rouge souvent, baignade interdite. Donc on venait avec les enfants, on restait un petit peu au-dessus là, dans l'herbe. Mais c'est pas pareil quoi. On va dire là on apprécie quoi. Parce qu'on a aussi 4 enfants, quand on vient avec eux, ils s'éclatent. Autrement on va aussi à Saint-Anthème, dans le Puy-de-Dôme. Bah, cyanobactéries à fond ballon là cette année.
2: Puisque c'est bien la raison, même si elle est inexpliquée de ce succès, l'absence de cyanobactéries, ces algues nocives pour la santé, est présente dans la Loire, qui avait pris l'habitude de pourrir la vie des vacanciers l'été. Cette année, il n'y a pas à hésiter avant de se jeter à l'eau, et les plus jeunes s'en donnent à cœur joie.
4: C'est trop bien. On essaie de trouver un bâton, et ensuite je joue à lancer mon bâton dans l'eau, et du coup, le premier qui le prend, il le lance. Et j'aime bien Saint-Victor, donc c'est cool d'avoir ça pas loin.
2: Et avec un accès au site qui reste gratuit.
1: Merci Anthony, on rappelle que durant l'été la STAS a mis en place des navettes spéciales pour se rendre directement à la base nautique. Dans l'actualité également, le feu au pied du château de Saïs-sous-Couzan est stabilisé après avoir été réactivé hier en début d'après-midi. Les flammes étaient reparties après avoir été fixées samedi soir. Les hélicoptères ont dû réaliser 31 largages. La circulation a été à nouveau coupée sur la D6 à la sortie du village en direction de Chalmazel. 25 hectares sont partis en fumée au total. Aucune habitation n'a été touchée.
0: Sur les routes, attention si vous empruntez la 7 à hauteur, la 47 à hauteur de Rive-de-Gier.
1: Ouais, en raison de travaux Enedis, la voie de droite sera neutralisée dès ce soir 20h30 jusqu'à demain matin 5h30 au niveau de l'échangeur 11, la Madeleine dans le sens Saint-Étienne-Lyon. La bretelle d'accès venant de Rive-de-Gier ainsi que la bretelle de sortie numéro 11 de la Madeleine seront elles aussi fermées à la circulation. Ce sera pareil dans la nuit de mardi à mercredi. En sport et en foot, les Verts ont écrasé Grenoble ce week-end. Les hommes de Yann Cafou ont confirmé leur bon début de saison avec une nouvelle victoire samedi soir contre nos voisins grenoblois. Victoire 4-0 dans le chaudron, toujours privé de ses deux copes. Saint-Étienne est premier de Ligue 2 avec 2 points d'avance sur Montpellier. Pas de match cette semaine pour les Stéphanois. Ils retrouveront le championnat lundi prochain avec un déplacement sur la pelouse de Dijon pour la 4e journée de Ligue 2.
0: Et puis, si vous voulez commencer la semaine par une bonne action, vous pouvez aller donner votre sang aujourd'hui à Chazelles-sur-Lyon.
1: Ouais, le FS, l'établissement français du sang, organise une collecte à la salle polyvalente Pierre-Denisot. Ça se passe de 9h à midi et de 15h30 à 19h. On rappelle qu'il ne faut pas venir à jeun. Un don peut sauver jusqu'à 3 vies. 10 000 dons sont nécessaires chaque jour en France. Alors n'hésitez pas.
0: Merci Valentin, on passe à la météo du jour et de la semaine.
1: Eh bien on commence la semaine de façon assez mitigée. Ce matin c'est un peu nuageux malgré les éclaircies. Et cet après-midi, eh bien on devrait avoir de belles averses orageuses sur globalement tout le département ligérien. On sera d'ailleurs en vigilance jaune aux orages dans la soirée. Ça ira mieux demain, même si la pluie et les orages devraient être de retour en fin de semaine. Côté température pour aujourd'hui, on devrait atteindre les 29 degrés pour les maxi à Firminy, 30 à Saint-Étienne, 31 à Saint-Galmy, à Rive-de-Gier et à Bourg-Carvental, 32 degrés à Feur et à Montbrison, et jusqu'à 33 degrés attendus à Rouen et à Charlieu.
0: Eh bien, merci beaucoup, Valentin. On te retrouve tout à l'heure à l'admi. Avant cela, retour des hits avec Yael et Gabriel. Richardson, 100 miles. C'est Tove Lo, Stromae. Voici des fleurs.

C'était Yael et Gabriella Richardson, 100 miles. Je vous souhaite la bienvenue, éventuellement une bonne journée de rentrée. C'est peut-être la fin des vacances pour vous. Alors, il y a soit ceux qui vont préparer les cartables, soit que ceux qui vont plutôt se concentrer sur la reprise du sport et qui vont plutôt ressortir les baskets. Si vous êtes dans ce cas, eh bien cette semaine sur la radio de la Loire, on va vous offrir des abonnements de sport pour vous remettre en forme et prendre les bonnes résolutions de la rentrée. 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Vous voulez faire du sport, eh bien vous pourrez jouer ce matin avec moi. On jouera ce matin pour vous sélectionner pour le tirage au sort de vendredi. Jessica Folker, Tell Me What You Like, c'est pour ce qui arrive côté hit. Et tout de suite, voici Just Ben et Smile. Ça s'appelle Jerk It Out. Je vous souhaite un bon lundi, une bonne reprise éventuellement. Soyez les bienvenus.

Jessica Folker, à l'instant, avec Tell Me What You Like. 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

0: Il est 7h30, voici les infos avec Valentin Barthévian. Bonjour Valentin.
1: Bonjour Christophe, bonjour à tous.
0: À la une, le feu à Saïs-sous-Couzon est stabilisé après avoir été réactivé hier en début d'après-midi.
1: Ouais, les flammes étaient reparties de plus belle hier après avoir été fixées samedi soir d'abord. Les hélicoptères ont dû réaliser 31 largages hier. La circulation a été à nouveau coupée sur la D6 à la sortie du village en direction de Chalmazel. 25 hectares sont partis en fumée au total. Aucune habitation n'a heureusement été touchée grâce à l'action rapide des sapeurs-pompiers. On vous a mis plus d'infos sur activeradio.com. À Saint-Victor, un été pas comme les autres, vous l'avez sans doute remarqué si vous êtes allé à la base nautique durant l'été. L'habituel petit panneau indiquant l'arrêté d'interdiction de baignade est resté dans le placard cet été. La raison, les cyanobactéries, ces algues nocives pour la santé, ont laissé cette partie de la Loire tranquille. Jamais les taux fixés par l'ARS, l'agence régionale de santé, n'ont été dépassés. Alors pourquoi? Le mystère demeure, mais Élodie de Chambon, gérante du restaurant qui jouxte la plage, savoure.
2: Je suis pas scientifique. Non. Moi, je suis hyper contente parce que d'habitude, on a 2 ou 3 jours d'ouverture. Là, on a 0 jour de fermeture. Parfait. Parce que justement, les gens, voilà, ils peuvent venir se baigner, se rafraîchir. Leur alternative à Saint-Étienne, elle est pas immense, quoi. En plus, le temps, il s'y prête énormément cette année. On a quasi 0 jour de pluie. Donc, c'est parfait. À Saint-Étienne, c'est la super alternative. Hein. C'est à côté. Il y a des navettes. Ils ont doublé les navettes. Pour les Stéphanois, c'est super, ouais.
1: Des propos recueillis par Anthony Perel pour Active. Et comme l'a dit donc Élodie de Chambon, on rappelle que la Stas a mis en place des navettes spéciales tout l'été. La Stas justement est à Fraisse aujourd'hui. L'agence mobile continue sa tournée de la Loire. Elle vient jusqu'à vous sur la place Jean Rist de 13h30 à 15h30. Vous allez pouvoir par exemple créer votre abonnement au réseau de transport en commun stéphanois pour la rentrée.
0: Et en parlant de rentrée, eux en font une très belle.
1: Ouais, 3 matchs, 3 victoires pour les Verts en Ligue 2. Ce week-end, ils ont écrasé nos voisins de Grenoble dans le chaudron, toujours privé de ses 2 copes. Un succès 4-0, Saint-Étienne. Et premier de Ligue 2 avec 2 points d'avance sur Montpellier. Pas de match cette semaine pour les Stéphanois. Ils retrouveront le championnat lundi prochain avec un déplacement sur la pelouse de Dijon pour la 4e journée de Ligue 2. Et puis on termine par un nouveau mot de sport avec du tennis. Cette fois, le Français Arthur Fils s'est offert son premier titre en Masters 1000 en battant l'Américain Frances Tiafoe en finale. Il succède à Joe Wilfried Tsonga, dernier tricolore à s'être imposé en 2014 dans un tournoi de ce niveau.
0: Et on termine par la météo de ce lundi, de cette semaine, Valentin.
1: Ce matin, c'est un petit peu nuageux, hein, malgré quelques éclaircies. Et cet après-midi, eh bien, ça devrait être pire. On devrait avoir des averses orageuses sur globalement tout le département. On sera d'ailleurs en vigilance jaune aux orages dans la soirée. Ça ira mieux demain, même si la pluie et les orages devraient être de retour pour la fin de semaine. Côté température, on va atteindre les 29 degrés pour les maxis à Firminy aujourd'hui. 30 degrés attendus à Saint-Étienne. 31 annoncés à Saint-Galmy, à Rive-de-Gier et à Bourg-Carvental. 32 degrés à Feur et à Montbrison. Et jusqu'à 33 degrés à Rouen et à Charlieu.
0: Merci Valentin, on te retrouve tout à l'heure à 8h. Le taroscope de Céline arrive dans un instant. Avant cela, Robbie Williams et Offenbach. Voici Star Sailor, Fall to the Floor.

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0: de Stéline.
1: Et voici votre taroscope de ce lundi 24 août. Les béliers, il y a un frisson d'aventure dans l'air. Profitez de ces moments privilégiés qu'il vous est donné de vivre. Les taureaux, une situation financière revient à une certaine normalité. Vous pourrez en jouir plus raisonnablement. Les gémeaux, eh bien vous êtes sous pression et vous vous surchargez. Refusez les exigences supplémentaires et pensez à vous. Cancer, attention, un blocage émotionnel peut entraver le développement d'une relation, ce qui vous conduit à un éloignement. Les lions, parfois, il est préférable d'admettre la défaite et avancer plutôt que de continuer à combattre pour sauver la face. Vierge, vous allez devoir poser un cadre, des limites pour ne pas vous laisser envahir par des personnes peu scrupuleuses. Balance, toute nouvelle opération financière est favorisée pour protéger votre avoir. Cela vous conduira vers la réussite. Scorpion, acceptez le changement. De nouvelles perspectives vont s'offrir à vous et d'autres personnes entreront dans votre univers. Sagittaire, la lenteur des événements vous apporte des tracas, même où vous vous rendez compte que ce n'est pas plus mal. Les Capricornes, votre relation pâtit d'un manque de communication et provoque de la jalousie. Rassurez votre partenaire. Les Verseaux, n'agissez pas sur un coup de tête. On sait ce que l'on perd, mais on ne sait pas ce que l'on retrouve. Enfin, les Poissons, vous obtiendrez un avancement, une augmentation de salaire conséquente. Des changements sont à prévoir. La petite phrase choisie par Céline aujourd'hui est signée Bouillet, Bernard Le Bouillet de Fontenelle. Le plus grand secret pour le bonheur, c'est d'être bien avec soi.
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0: Allez, bon lundi à tous et bienvenue. Vous écoutez la radio de la Loire. Nous sommes le lundi 24 août et aujourd'hui, eh bien, on va souhaiter une bonne fête au Barthélémy. Aujourd'hui, il y a un titre qui était au sommet, qui atteint la première place du Billboard américain. Ce titre est un hit emblématique, extrait de la BO d'un film mythique, d'une trilogie mythique. Si je vous passe cette petite extrait. Vous avez reconnu UL et oui, c'est The Power of Love, extrait de la BO de Retour vers le futur, une chanson devenue culte indissociable de Marty McFly et de l'univers du film. Plus de 25 ans après, elle reste un grand classique des années 80. Toujours aussi bon de s'écouter ça, UL Lewis and the News avec The Power of Love. Aujourd'hui, on fête également un anniversaire d'un grand compositeur français, pionnier de la musique électronique. Il est né en 48 à Lyon. Il s'appelle Jean-Michel Jarre, notamment devenu célèbre grâce à ses albums Oxygène, sortis en 76, et Equinox en 78. Mêlant synthétiseur et musique spectaculaire, on se souvient certainement de ses concerts géants en plein air qui ont rassemblé plusieurs millions de personnes. C'était notamment le cas à Moscou en 97. Et puis des concerts insolites, puisqu'il a donné des concerts devant des lieux emblématiques comme la Cité Interdite à Pékin ou encore les pyramides de Gizeh. Tame Impala arrive tout de suite avec Jenny côté hit. On va s'écouter Dracula dans quelques instants sur la radio de la Loire. Je vous souhaite un bon début de journée, un bon lundi.
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0: Très bon lundi, vous écoutez la radio de la Loire, il est 8h. Et pour débuter l'heure, voici les infos avec Valentin Barthévion. Bonjour Valentin.
1: Bonjour Christophe, bonjour à tous.
0: À la une, un été sans cyanobactéries à Saint-Victor.
1: Ouais, les vacances touchent à leur fin et c'est rarissime. Il n'y aura eu aucun arrêté d'interdiction à la base nautique stéphanoise. Contrairement aux étés précédents, les familles ont pu profiter en juillet comme en août d'une baignade autorisée et surveillée tout l'été. La raison, eh bien, c'est l'absence de cyanobactéries. Pourtant, des contrôles ont eu lieu comme habituellement, mais le seuil fixé par l'ARS n'a jamais été dépassé pour le plus grand plaisir des Stéphanois et Ligériens. Reportage sur place avec Anthony Perel.
2: Enfant qui s'éclate aux translucides températures agréables, cet été, Saint-Victor est redevenu le spot prisé du sud de la Loire pour le plus grand bonheur d'Asdine.
3: Jackpot. Ah ouais, ça fait 5 ans qu'on habite à Saint-Étienne, on vient tous les ans. Il y avait toujours drapeau rouge souvent, baignade interdite. Donc on venait avec les enfants, on restait un petit peu au-dessus, là, dans l'herbe. Mais c'est pas pareil, quoi. On va dire, là, on apprécie, quoi. Parce qu'on a aussi 4 enfants. Quand on vient avec eux, ils s'éclatent. Autrement, on va aussi à Saint-Anthème, dans le Puy-de-Dôme. Bah, s'il y a nos bactéries à fond ballon, là, cette année.
2: Puisque c'est bien la raison, même si elle est inexpliquée de ce succès, l'absence de cyanobactéries, ces algues nocives pour la santé, est présente dans la Loire, qui avait pris l'habitude de pourrir la vie des vacanciers l'été. Cette année, il n'y a pas... Et avec un accès au site qui reste gratuit.
1: Merci Anthony. On rappelle que durant l'été, la STAS a mis en place des navettes spéciales pour se rendre directement à la base nautique. Dans l'actualité également, le feu au pied du château de Saïsoukouzon est stabilisé après avoir été réactivé hier en début d'après-midi. Les flammes étaient reparties de plus belle après avoir été fixées samedi soir. Les hélicoptères ont réalisé 31 largages. La circulation avait été à nouveau coupée sur la D6 à la sortie du village en direction de Chalmazel. 25 hectares sont partis en fumée au total. Aucune habitation n'a été touchée. On vous a mis plus d'infos sur activeradio.com.
0: Sur les routes, attention si vous empruntez la 47 à hauteur de Rive-de-Gier.
1: Ouais, en raison de travaux Enedis, la voie de droite sera neutralisée dès ce soir, 20h30, jusqu'à demain matin, 5h30, au niveau de l'échangeur numéro 11, celui de la Madeleine, dans le sens Saint-Élion. La bretelle d'accès venant de Rive-de-Gier ainsi que la bretelle de sortie numéro 11 de la Madeleine seront elles aussi fermées à la circulation cette nuit. Ce sera pareil dans la nuit de mardi à mercredi. En foot, les Verts ont complètement écrasé Grenoble ce week-end. Les hommes de Yann Caflou ont confirmé leur bon début de saison avec une nouvelle victoire samedi soir contre nos voisins grenoblois. Victoire 4-0 dans un chaudron toujours privé de ses deux copes. Saint-Té est premier de Ligue 2 avec 2 points d'avance sur Montpellier. Pas de match en revanche cette semaine. Pour les Stéphanois, ils retrouveront le championnat lundi prochain avec un déplacement sur la pelouse de Dijon pour la 4e journée de Ligue 2.
0: Et puis, si vous voulez commencer la semaine par une bonne action, vous pouvez aller donner votre sang aujourd'hui à Chazelles-sur-Lyon.
1: Ouais, l'établissement français du sang organise une collecte à la salle polyvalente Pierre-Denisot. Ça se passe de 9h à midi et de 15h30 à 19h cet après-midi. On rappelle qu'il ne faut surtout pas venir à jeun. Un don peut sauver jusqu'à 3 vies. 10 000 dons sont nécessaires chaque jour en France. Alors n'hésitez surtout pas.
0: Merci Valentin, on passe à la météo. Quel temps fait-il aujourd'hui et cette semaine?
1: C'est assez mitigé cette semaine. D'abord aujourd'hui, vous voyez, on a quelques nuages ce matin malgré quelques éclaircies. Cet après-midi, ça va être pire. On devrait avoir de belles averses orageuses sur globalement tout le département. On sera d'ailleurs en vigilance jaune aux orages dans la soirée. Ça ira un petit peu mieux demain, même si la pluie et les orages devraient être de retour en fin de semaine. Côté température, il fait toujours chaud. 29 pour les maxis à Firmini, 30 à Saint-Té, 31 à Saint-Galmy, à Rive-de-Gier et à Bourg-Carental, 32 à Feur et à Montbrison et jusqu'à 33 degrés à Rouen.
0: Merci beaucoup Valentin, on te retrouve tout à l'heure à 8h30, Deutsche Anxiety, c'est le retour des hits avec Shakira, voici Die Die.

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1: Nous, ce qu'on n'oublie pas sur la radio de la Loire, c'est prendre soin de vous. Il est important de faire du sport. Et ben, vous allez pouvoir en faire pendant un an, puis c'est un an en salle de sport qu'on vous offre. Ça fait plaisir de te retrouver, Karine.
2: Oui, moi aussi.
1: Après les vacances, Karine, bonjour à toi, bienvenue, bon lundi. Qui est avec nous au standard pour la première sélection de la semaine?
2: C'est Gaëtan de Saint-Étienne.
1: Bonjour Gaëtan.
3: Bonjour Christophe.
1: Bonjour Gaëtan.
3: Bonjour Christophe, bonjour l'équipe.

0: C'était prévu pour toi de te remettre au sport ou peut-être de continuer le sport?
1: Bah continuer, ouais, puis je cherchais une salle, donc
0: Et écoute,
1: ça pouvait être ça.
0: Tu peux pas tomber mieux, c'est la première sélectionnée de la semaine, le tirage au sort aura lieu vendredi à 11h50. Je croise les doigts et j'aurai peut-être le plaisir du coup de t'appeler cette fin de semaine du coup pour te demander comment s'est passée cette semaine de reprise, Gaëtane.
1: Bah j'espère, merci.
0: Je te souhaite une bonne reprise.
1: Merci, bonne journée à tous.
0: Salut à toi, merci.
1: Au revoir.
0: Au revoir, merci Karine. On se retrouve tout à l'heure, on fera d'autres sélections.
2: Oui.
0: Puisque je reprends l'antenne et je suis là jusqu'à 12h15, il n'y a pas de souci.
2: Allez, ça marche.
0: On rejouera tout à l'heure pour la suite des ITVA sur la piste. Et Imagine Dragons, voici Believer.
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0: Il est 8h30, voici un point sur l'actualité locale avec Valentin Barthévion. Bonjour Valentin.
1: Bonjour Christophe, bonjour à tous.
0: À la une, le feu à Saïs-sous-Couzon est stabilisé après avoir été réactivé hier en début d'après-midi.
1: Ouais, les flammes étaient reparties de plus belle hier après avoir été fixées pourtant samedi soir. Et les hélicoptères ont dû réaliser 31 largages hier. La circulation a été à nouveau coupée sur la D6 à la sortie du village en direction de Chalmazel. 25 hectares sont partis en fumée au total. Aucune habitation n'a été touchée. Grâce à l'action rapide des sapeurs-pompiers, on vous a mis plus d'informations sur activeradio.com. À Saint-Victor, un été pas comme les autres. Vous l'avez sans doute remarqué si vous êtes allé à la base nautique durant l'été. L'habituel petit panneau indiquant l'arrêté d'interdiction de baignade est resté dans le placard cet été. La raison, les cyanobactéries, ces algues nocives pour la santé, ont laissé cette partie de la Loire tranquille. Jamais les taux fixés par l'ARS, l'Agence régionale de santé, n'ont été dépassés. Alors pourquoi, le mystère demeure, mais Élodie de Chambon, gérante du restaurant qui jouxte la plage, savoure.
2: Je suis pas scientifique. Non. Moi, je suis hyper contente parce que d'habitude, on a 2 ou 3 jours d'ouverture. Là, on a 0 jour de fermeture. Parfait. Parce que justement, les gens, voilà, ils peuvent venir se baigner, se rafraîchir. Leur alternative à Saint-Étienne, elle est pas immense, quoi. En plus, le temps ici prête énormément cette année. On a quasi 0 jour de pluie. Donc, c'est parfait. À Saint-Étienne, c'est la super alternative. Hein. C'est à côté. Il y a des navettes. Ils ont doublé les navettes. Pour les Stéphanois, c'est super, ouais.
1: Des propos recueillis par Anthony Perel pour Active. Effectivement, la STAS a mis en place des navettes spéciales tout l'été. La STAS, justement, est à Fraisse aujourd'hui. L'agence mobile continue sa tournée de la Loire et vient jusqu'à vous sur la place Jean Rist. Aujourd'hui, 13h30 à 15h30, vous allez pouvoir, par exemple, créer votre abonnement au réseau de transport en commun stéphanois pour la rentrée.
0: Et en parlant de rentrée, eux en font une très belle.
1: Ouais, 3 matchs, 3 victoires pour les Verts en Ligue 2. Ce week-end, ils ont complètement écrasé nos voisins de Grenoble dans un chaudron toujours privé de ces deux copes. Un succès 4-0, Saint-Té est premier de Ligue 2 ce lundi avec 2 points d'avance sur Montpellier. Pas de match cette semaine pour nos Stéphanois. Ils retrouveront le championnat lundi prochain avec un déplacement sur la pelouse de Dijon pour la 4e journée de Ligue 2. Et puis on termine par un nouveau mot de sport avec du tennis cette fois. Le Français Arthur Fils s'est offert son premier titre en Masters 1000 en battant l'Américain Frances Tiafoe en finale. Il succède à Joe Wilfried Tsonga, dernier tricolore à s'être imposé en 2014 dans un tournoi de ce niveau.
0: On termine par la météo de ce lundi et de cette semaine, Valentin.
1: Eh bien, ce matin, c'est un peu nuageux, hein, malgré les éclaircies. Cet après-midi, on devrait avoir de belles averses orageuses sur globalement tout le département ligérien. On sera d'ailleurs en vigilance jaune aux orages dans la soirée. Ça ira un petit peu mieux demain, même si la pluie et les orages devraient être de retour pour la fin de semaine. Côté température, il fait toujours chaud. Pour aujourd'hui, on devrait atteindre les 29 degrés pour les maxis à Firminy dans l'Ondaine, 30 degrés à Saint-Té, 31 à Saint-Galmy, à Rive-de-Gier et à Bourg-Carvental, 32 degrés à Feur et à Montbrison. Et jusqu'à 33 attendus à Rouen et à Charlieu.
0: Merci beaucoup Valentin, on te retrouve tout à l'heure à 9h pour la suite des items Pokora à tomber. Voici Louane, conduire.

0: Et voici votre taroscope de ce lundi 24 août. Les béliers, il y a un frisson d'aventure dans l'air. Profitez de ces moments privilégiés qu'il vous est donné de vivre. Taureau, une situation financière revient à une certaine normalité. Vous pourrez en jouir plus raisonnablement. Les gémeaux, eh bien vous êtes sous pression et vous vous surchargez. Refusez les exigences supplémentaires et pensez à vous. Les cancers, attention, un blocage émotionnel peut entraver le développement d'une relation, ce qui vous conduit à un éloignement. Les lions, eh bien parfois il est préférable d'admettre la défaite et d'avancer plutôt que de continuer à combattre pour sauver la face. Les vierges, eh bien vous allez devoir poser un cadre, des limites pour ne pas vous laisser envahir par des personnes peu scrupuleuses. Balance, toute nouvelle opération financière est favorisée pour protéger votre avoir. Cela vous conduira vers la réussite. Scorpion, acceptez le changement, de nouvelles perspectives vont s'offrir à vous et d'autres personnes entreront dans votre univers. Les sagittaires, la lenteur des événements vous apporte des tracas, mais vous rendrez compte que ce n'est pas plus mal. Les capricornes, votre relation pâtit d'un manque de communication et provoque de la jalousie. Rassurez votre partenaire. Les verseaux, n'agissez pas sur un coup de tête. On sait ce que l'on perd, mais on ne sait pas ce que l'on trouve. Enfin, les poissons, vous obtiendrez un avancement ou une augmentation de salaire conséquente. Des changements sont à prévoir. La phrase qu'a choisi Stéline aujourd'hui, le plus grand secret pour le bonheur, c'est d'être bien avec soi.
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0: Tonight, c'était Jello à l'instant. L'été s'achève, en tout cas les vacances pour beaucoup d'entre vous. L'heure de faire le bilan et notamment de savoir quel a été le tube de l'été, le tube qui a rythmé vos vacances. Eh bien, en 2026, on a les résultats donnés par le SNEP, le syndicat national de l'édition phonographique. Et le gagnant, le tube de l'été 2026, il n'y a pas photo en plus. C'était Shakira et Burna Boy, Die Die. C'était l'hymne de la Coupe du Monde. Le morceau a passé 13 semaines dans le top 60 des chansons les plus diffusées en France. Une performance qui confirme son statut de tube de l'été 2026. Nous, il y a un autre tube qui arrive dans un instant. C'est Nike, One Track Mind. On s'écoutera aussi Eddie de Preto avec Fête de Trop. Et ça arrive dans un instant. Je vous souhaite un bon lundi, bon début de semaine à l'écoute de la radio de la Loire.
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0: reprise éventuellement. Bon lundi, vous écoutez la radio de la Loire. Il est 9h. Et voici les infos présentées par Valentin Barthévian. Salut Valentin.
1: Bonjour Christophe, bonjour à tous.
0: À la une, un été sans cyanobactéries à Saint-Victor.
1: Ouais, les vacances touchent à leur fin et c'est très rare pour le souligner. Il n'y aura eu aucun arrêté d'interdiction à la base nautique de Saint-Victor-sur-Loire. Contrairement aux étés précédents, les familles ont pu profiter d'une baignade autorisée et surveillée tout l'été. La raison, eh bien, c'est l'absence de cyanobactéries. Pourtant, des contrôles ont eu lieu comme habituellement, mais le seuil fixé par l'ARS n'a jamais été dépassé. Pour le plus grand plaisir des Stéphanois et des Ligériens, reportage sur place avec Anthony Perel.
2: Enfant qui s'éclate aux translucides températures agréables, cet été Saint-Victor est redevenu le spot prisé du sud de la Loire pour le plus grand bonheur d'Asdine.
3: Jackpot. Ah ouais, ça fait 5 ans qu'on habite à Saint-Étienne, on vient tous les ans. Il y avait toujours drapeau rouge souvent, baignade interdite, donc on venait avec les enfants, on restait un petit peu au-dessus là, dans l'herbe, mais c'est pas pareil quoi. On va dire là on apprécie quoi. Parce qu'on a aussi 4 enfants, quand on vient avec eux, ils s'éclatent. Autrement, on va aussi à Saint-Anthème, dans le Puy-de-Dôme. Bah, cyanobactéries à fond ballon là cette année.
2: Puisque c'est bien la raison, même si elle est inexpliquée de ce succès, l'absence de cyanobactéries, ces algues nocives pour la santé, est présente dans la Loire, qui avait pris l'habitude de pourrir la vie des vacanciers l'été. Cette année, il n'y a pas à hésiter avant de se jeter à l'eau, et les plus jeunes s'en donnent à cœur joie.
4: C'est trop bien. On essaie de trouver un bâton, et ensuite je vais lancer mon bâton dans l'eau, et du coup, le premier qui le prend, il le lance. Et j'aime bien Saint-Victor, donc c'est cool d'avoir ça pas loin.
2: Et avec un accès au site qui reste gratuit.
1: Merci Anthony, on rappelle que durant l'été la STAS a mis en place des navettes spéciales pour se rendre directement à la base nautique. Dans le reste de l'actualité, le feu au pied du château de Saïssou-Couzan est stabilisé après avoir été réactivé hier en début d'après-midi. Les flammes étaient en effet reparties de plus belle, hein, après avoir été fixées déjà samedi soir. Les hélicoptères ont dû réaliser 31 largages. La circulation avait été à nouveau coupée sur la D6 à la sortie du village en direction de Chalmazel. 25 hectares sont partis en fumée, aucune habitation n'a été touchée. On vous a mis plus d'infos sur activeradio.com.
0: Sur les routes, attention si vous empruntez la 47 à hauteur de Rive-de-Gier.
1: Oui, en raison de travaux Enedis, la voie de droite sera neutralisée dès ce soir 20h30 jusqu'à demain matin 5h30 au niveau de l'échangeur numéro 11, la Madeleine, dans le sens Saint-Élion. La bretelle d'accès venant de Rive-de-Gier ainsi que la bretelle de sortie numéro 11 de la Madeleine seront, elles, fermées complètement à la circulation. Ce sera pareil dans la nuit de mardi à mercredi. En foot, les Verts ont écrasé Grenoble ce week-end. Les hommes de Yann Cafflou ont confirmé leur bon début de saison avec une nouvelle victoire samedi soir contre Novo. Voisin grenoblois, victoire 4-0 dans le chaudron, toujours privé de ses deux copes. Saint-Té est premier de Ligue 2 ce lundi avec 2 points d'avance sur Montpellier. Pas de match cette semaine pour les Stéphanois. Ils retrouveront le championnat lundi prochain avec un déplacement sur la pelouse de Dijon pour la 4e journée de Ligue 2.
0: Et puis, si vous voulez commencer la semaine par une bonne action, vous pouvez aller donner votre sang aujourd'hui à Chazelles-sur-Lyon.
1: Ouais, l'EFS, l'établissement français du sang, organise une collecte à la salle polyvalente Pierre Denisot. Ça se passe dès maintenant, 9h jusqu'à midi et de 15h30 à 19h. On rappelle qu'il ne faut pas venir à jeun. Un don peut sauver jusqu'à 3 vies. 10 000 dons sont nécessaires chaque jour en France, alors n'hésitez pas.
0: Merci Valentin, on passe à la météo de ce lundi, de cette semaine.
1: Eh bien c'est assez mitigé hein. Ce matin, c'est un peu nuageux, vous le voyez, malgré des éclaircies. Cet après-midi, on devrait avoir de belles averses orageuses sur globalement tout le département ligérien. On sera d'ailleurs en vigilance jaune aux orages dans la Loire. Ça ira mieux demain, même si la pluie et les orages devraient être de retour en fin de semaine. Côté température, il fait chaud. On devrait atteindre les 29 degrés aujourd'hui pour les maxis à Firminy dans l'Ondaine, 30 degrés à Saint-Té, 31 à Saint-Galmier, à Rive-de-Gier et à Bourg-Carvental, 32 degrés à Feurs et à Montbrison, et jusqu'à 33 degrés attendus à Roanne et à Charlieu.
0: Eh bien, merci Valentin, on te retrouve tout à l'heure à 9h30, l'essentiel de l'actu en moins d'une minute, ce sera tout à l'heure. Le retour des hits, The Avenger, Fed Outline, c'est Temper City, voici Self-Aware.

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1: Eh bien, bonjour Fabien.
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1: Bienvenue à toi Fabien. C'est le retour de vacances pour toi aussi?
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1: Ah, très bien. C'est dur de rattaquer aujourd'hui.

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0: Il est 9h30, voici l'essentiel de l'actu en moins d'une minute avec Valentin Barthévian.
1: Bonjour à tous, à la une, le feu à Saïs-sous-Couzon est stabilisé après avoir été réactivé hier en début d'après-midi. Les flammes étaient reparties de plus belle. Les hélicoptères ont dû réaliser 31 largages. La circulation a été à nouveau coupée sur la D6 à la sortie du village en direction de Chalmazel. 25 hectares sont partis en fumée. Sur les routes, attention si vous empruntez la 47 à hauteur de Rive-de-Gier. En raison de travaux Enedis, la voie droite sera neutralisée ce soir 20h30 jusqu'à demain matin 5h30 au niveau de l'échangeur 11. De la Madeleine dans le sens Saint-Élion. La bretelle d'accès venant de Rive-de-Gier ainsi que la bretelle de sortie 11 de la Madeleine seront, elles, complètement fermées à la circulation. Ce sera pareil dans la nuit de mardi à mercredi. En foot, les Verts ont écrasé Grenoble ce week-end dans le Chaudron, toujours privé de ses deux copes. Un succès 4-0. Saint-Té, premier de Ligue 2 ce matin, avec deux points d'avance sur Montpellier. Pas de match cette semaine pour les Stéphanois. Ils retrouveront le championnat lundi prochain avec un déplacement sur la pelouse de Dijon pour la quatrième journée de Ligue 2. Et puis la Stas est à Fraisse. Aujourd'hui, l'agence mobile continue sa tournée de la Loire et vient jusqu'à vous sur la plage Jean Rist. De 13h30 à 15h30, vous allez pouvoir créer par exemple votre abonnement au réseau de transport en commun Stéphanois pour la rentrée.
0: Et on termine par la météo de ce lundi de cette semaine.
1: Ce matin, on a quand même quelques nuages malgré des éclaircies. Et cet après-midi, eh bien, on devrait avoir des averses orageuses sur globalement tout le département ligérien. Ce sera mieux demain, même si la pluie et les orages devraient être de retour en fin de semaine. Côté température, on va atteindre les 30, 31, 32 pour les maxis, voire même 33 jusque comme à Rouen et à Charlieu.
0: Bien, merci beaucoup Valentin, on te retrouve tout à l'heure. L'actu télé du jour revient, ce sera après Martin Garrix et U2, Fireflies et Elena Mauvais Garçon.

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1: Et voici l'actu télé du jour avec Valentin. On commence par les audiences d'hier.
2: Ouais, bah c'est TF1 qui termine en tête des audiences hier soir avec Spider-Man Homecoming. Le film a réuni un peu plus de 2 millions de fans de Marvel. France 2 est deuxième avec Comme un prince, avec notamment Ahmed Silla. Le film a regroupé 1 810 000 curieux. Et puis c'est M6 qui est troisième sur le podium avec le magazine Capital. Vous étiez 1 470 000 à vouloir en savoir plus sur l'argent du tourisme.
1: On passe à l'actu télé du jour.
2: D'abord, Léa Salamé a pris la décision de se retirer de la présentation du 20h de France 2. Cela fait suite à la sortie de son compagnon Raphaël Glucksmann, qui a annoncé se présenter à l'élection présidentielle hier, l'élection présidentielle de 2027. La journaliste a posté un message sur Instagram ce matin. J'en avais pris l'engagement dès le premier jour et je m'y tiens. Je me mets en retrait de la présentation du journal de 20h le temps de la candidature de mon compagnon, comme je l'avais fait lors des deux dernières élections européennes. La journaliste continuera de présenter son émission qu'à l'époque, mais elle ne recevra plus aucun invité politique. Et puis, si vous surfez sur les réseaux et particulièrement sur ceux du Média Brut pour notamment vous informer, vous êtes déjà tombé sur son visage. La journaliste Kanel Sab vient de décrocher sa propre émission télé. Elle sera diffusée à la rentrée à partir du 6 septembre sur RMC Live à 20h55 et sera consacrée au 7e art et à la pop culture. Ça va s'appeler Ciné et Chill et c'est donc produit par Brut au programme Actualité du cinéma et critique de films à l'affiche.
1: Enfin, le programme de ce soir.
2: Sur TF1, on va pouvoir profiter des vacances devant un inédit de Camping Paradis. Si vous préférez les séries dramatiques, pas de soucis, rendez-vous sur France 2 avec la suite d'Enquête au Paradis. Sur France 3, c'est ambiance western avec et pour quelques dollars de plus. Si vous appelez sur France 4, vous tomberez sur la pièce de théâtre Les Faux British. Sur France 5, on va voyager un peu avec Les Avions au bout du monde direction l'Écosse, vol au-dessus des Orcades. Et puis sur M6, c'est L'Amour est dans le Pré.
1: Eh bien, merci beaucoup, Valentin. Voici le retour des hits. Ed Sheeran, Camera. Et tout de suite, c'est Kyo pour Mec.

0: avec Camora. Je vous souhaite un bon lundi. Nous sommes le lundi 24 août. On va souhaiter une bonne fête au Barthélémy et un bon anniversaire à ce compositeur français pionnier de la musique électronique, né en 48 à Lyon, devenu célèbre notamment pour les albums Oxygène et Equinox. Vous l'avez, c'est Jean-Michel Jarre, qui est né dans le quartier de la Croix-Rousse, connu pour ses concerts gigantesques, dont certains, comme par exemple concert à Moscou en 97, a rassemblé plusieurs millions de personnes, connu également pour ses concerts sur des lieux insolites. C'était le cas du concert à la Cité Interdite à Pékin, ou encore devant les pyramides de Gizeh. Bon anniversaire à Jean-Michel Jarre. La suite des hits, c'est dans un instant avec Jamiroquai, Alright et Gims avec Soleil.
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0: réveil et c'est bon de s'écouter ça. All right, à l'instant, il est bientôt 10h, je reste avec vous. Nous sommes ensemble jusqu'à midi et quart. Et nous allons rejouer cette semaine pour la rentrée. C'est une rentrée sportive qu'on vous propose avec des abonnements en salle. Les salles Keep Cool à Riorges et Métabolique Arouane. Et puis toutes les salles Keep Cool du sud de département, La Fouille, Sorbier, Saté, Firminy-Unieux ou encore Saint-Cyprien. Il y aura deux sélections encore avant midi pour le tirage au sort de vendredi. Soyez les bienvenus. Je vous souhaite un bon lundi, éventuellement une bonne rentrée si vous reprenez comme beaucoup aujourd'hui. Voici pour la suite des hits Vita et Claudio Capeo. Un peu de rêve.
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0: Allez, je vous souhaite un bon début de journée, un bon début de semaine. Vous écoutez la radio de la Loire, il est 10h. Et on commence l'heure par un point sur l'actualité locale avec Valentin Barthévian. Salut Valentin.
1: Bonjour Christophe et bonjour à tous.
0: À la une, le feu à Saïs-sous-Couzon est stabilisé après avoir été réactivé hier en début d'après-midi.
1: Ouais, les flammes étaient reparties de plus belle hier après avoir d'abord déjà été fixées samedi soir. Les hélicoptères ont dû réaliser 31 largages. Hier, la circulation a été à nouveau coupée sur la D6 à la sortie du village en direction de Chalmazel avant d'ouvrir. 25 hectares sont partis en fumée au total. Aucune habitation n'a été touchée grâce à l'action rapide des sapeurs pompiers. À Saint-Victor-sur-Loire, n'était pas comme les autres. Vous l'avez sans doute remarqué si vous êtes allé à la base nautique durant l'été. L'habituel petit panneau indiquant l'arrêté d'interdiction de baignade est resté au chaud dans le placard. La raison, les cyanobactéries, ces algues nocives pour la santé, ont laissé cette partie de la Loire tranquille. Jamais les taux fixés par l'ARS, l'Agence régionale de santé, n'ont été dépassés. Alors pourquoi? Le mystère demeure, mais Élodie Dechambon, gérante du restaurant qui jouxte la plage, savoure.
2: Je suis pas scientifique. Non. Moi, je suis hyper contente parce que d'habitude, on a 2 ou 3 jours d'ouverture. Là, on a 0 jour de fermeture. Parfait. Parce que justement, les gens, voilà, ils peuvent venir se baigner, se rafraîchir. Leur alternative à Saint-Etienne, elle est pas immense, quoi. En plus, le temps, il s'y prête énormément cette année. On a quasi 0 jour de pluie. Donc, c'est parfait. À Saint-Etienne, c'est la super alternative. Hein. C'est à côté. Il y a des navettes. Ils ont doublé les navettes. Pour les Stéphanois, c'est super, ouais.
1: Des propos recueillis par Anthony Perel. On rappelle effectivement que la Stas a mis en place des navettes spéciales tout l'été. La Stas justement est à Fraisse aujourd'hui. L'agence mobile continue sa tournée du département et vient à vous jusqu'à sur la place Jean Rist aujourd'hui, donc à Fraisse, de 13h30 à 15h30. Vous allez pouvoir créer par exemple votre abonnement au réseau de transport en commun pour la rentrée.
0: Et en parlant de rentrée, eux en font une très belle.
1: Ouais, 3 matchs, 3 victoires pour les Verts en Ligue 2. Ce week-end, ils ont écrasé nos voisins de Grenoble dans un chaudron toujours privé de ses 2 copes. Un succès 4-0, Saint-Étienne est premier de Ligue 2 ce lundi. Avec 2 points d'avance sur Montpellier, pas de match cette semaine pour les Stéphanois. Ils retrouveront le championnat lundi prochain avec un déplacement sur la pelouse de Dijon pour la 4e journée de Ligue 2. Et puis on termine par un nouveau mode de sport avec du tennis. Le Français Arthur Fils s'est offert son premier titre en Masters 1000 en battant l'Américain France Tiafoe en finale. Il succède à Joe Wilfried Tsonga, dernier tricolore à s'être imposé en 2014 dans un tournoi de ce niveau.
0: On passe à la météo. Quel temps fait-il aujourd'hui et cette semaine, Valentin?
1: Eh bien, pour le moment, on a encore quelques éclaircies malgré quelques tout petits nuages. Mais cet après-midi, eh bien, on devrait avoir des averses orageuses sur globalement tout le département. C'est ce qu'annonce Météo France. On sera d'ailleurs en vigilance jaune aux orages dans la soirée. Ça ira un petit peu mieux demain, même si la pluie et les orages devraient être de retour normalement en fin de semaine. Côté température, il fait chaud. 30 degrés pour les maxis à Saint-Etienne, 31 à Saint-Galmy, à Rive-de-Gier et à Bourg-Argental, 32 degrés à Feury et à Montbrison et jusqu'à 33 degrés à Roanne et à Charlieu.
0: Eh bien, merci beaucoup, on te retrouvera tout à l'heure pour les titres à midi et le journal à midi 15. Avant cela, voici le retour des hits sur Active. Jason Derulo, Trompette et Tavlo Estromae, voici des fleurs.

0: rentrée pour beaucoup d'entre vous. C'est presque la fin de l'été, en tout cas des vacances estivales. Et l'heure de faire le bilan, et notamment de savoir quel a été le tube de cet été 2026. Et bien là, il y a le syndicat national de l'édition phonographique qui vient de donner les résultats. And the winner is le numéro 1 du Top Radio depuis la semaine du 26 juin, classé 13 semaines dans le top 60 des chansons les plus diffusées en France. Eh bien, c'est celui-ci, l'hymne de la Coupe du Monde, Shakira et Burna Boy, qui a tout écrasé cet été, le tube de l'été 2026, donc désigné par le syndicat national d'édition phonographique. C'est Shakira avec Burna Boy. Dans un instant, la suite des hits, et nous on va s'écouter This Is et Théodora. Ça aussi, ça a été un gros succès en tout cas de cette année 2026. Mélodrama, ça arrive avec Ava Max, So Am I.
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21 Pilots avec Ride. 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Mais ne loupez pas les premières, c'est tout à l'heure. On jouera dans quelques minutes, le temps de s'écouter Noé Bayol. C'est Bad Bunny qui arrive sur la radio de la Loire.

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1: Eh ouais, c'est la rentrée, Karine. Salle de sport ou pas pour toi?
2: Pas tout de suite. Non, j'ai un peu mal au dos en ce moment, donc je vais attendre un peu.
1: Je sens l'année blanche encore. Bon, en tout cas, vous avez peut-être pris la bonne résolution de vous mettre au sport. Eh bien, ça tombe bien. On vous offre la possibilité de vous sélectionner pour le tirage au sort de vendredi. Qui est sélectionné, Karine?
2: C'est Léonie d'Andrézieux-Boutéon.
1: Bonjour Léonie.
3: Bonjour.
1: Bienvenue à toi, tu rentres de vacances?
3: Oui, j'ai fini et je repars en septembre.
1: Ah, très très bien, petite vénère. Tu te mets au sport cette année, c'est fait ou tu en fais déjà beaucoup?
3: J'en fais déjà pas mal, ouais. Je voulais m'inscrire à la salle, alors du coup ça tombe à pic.
1: Eh ben voilà, ça tombe super bien, t'es sélectionné, le tirage au sort c'est vendredi à 11h50. Je te souhaite bonne chance, en tout cas merci d'avoir joué. À bientôt.
3: À bientôt, bonne journée.
1: Salut, au revoir, merci beaucoup Karine. D'autres sélections tout à l'heure sur la radio de la Loire. Et très bonne fin de matinée à tous. Il est 11h, passé d'une petite minute. Voici Oria, soirée mondaine.

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0: 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Voici Louisa, Bleu Soleil. Qu'est-ce que c'est bon de se réécouter ça. Ça arrive tout de suite avec Scarlett Johansson et Pete Yorn. Ce sera Way Later. 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

0: The Weeknd, Blinding Lights. C'est bien parti cette saison pour la SSE. On va pas bouder notre plaisir, même si ça ne fait que 3 journées seulement. La 4e journée de Ligue 2, eh bien, ce sera lundi prochain à 20h45. Les Verts se déplaceront du côté de Dijon. Et la bonne nouvelle pour tous les supporters des Verts, c'est que Timothée Mémon sera de retour pour le Mémon de vérité tous les lundis dans le plus grand morning de la Loire. Et bien évidemment, nous devrions le retrouver lundi prochain. Ce sera avant le match, mais l'occasion de parler avec lui de cette nouvelle saison à venir. Voilà de quoi satisfaire les supporters des Verts avec le retour de Timothée Mémon cette saison dans le plus grand morning de la Loire. De retour sur les hits, sur les ondes d'Active. Voici Naika, One Track Mind, Jennifer, Je Danse et Alphaville dans un instant.
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Jennifer, à l'instant, je danse. Je vous souhaite une bonne fin de matinée. Content d'avoir fait cette reprise avec vous ce matin. Je vous donne rendez-vous demain matin dès 7h. 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Le tirage au sort, ce sera vendredi. Dans un instant, les titres de l'actu à midi avec la météo du jour et les infos. Ce sera tout à l'heure à midi et quart. Pour la suite des hits, voici Alphaville, Forever Young et Slimane.

0: il est midi. Et voici la météo de ce lundi de cette semaine avec Valentin Barthévian.
1: Bon, même si on a eu quelques éclaircies ce matin, on devrait avoir des averses orageuses cet après-midi sur une très grosse partie du département. On sera d'ailleurs en vigilance jaune aux orages dans la soirée. Ça ira un petit peu mieux demain, même si la pluie et les orages devraient être de retour en fin de semaine. Côté température, on va atteindre les 29 degrés cet après-midi pour les maxis à Firminy, 30 degrés à Saint-Étienne, 31 à Saint-Galmy, à Rive-de-Gier et à Bourg-Carvental, 32 degrés à Feurs et à Montbrison et jusqu'à 33 degrés attendus et annoncés à Roanne et à Charlieu.

0: Et voici tout de suite les titres qui seront développés dans 10 minutes.
1: À la une, le feu au pied du château de Saïssou-Couzan est stabilisé après avoir été réactivé hier en début d'après-midi. 25 hectares sont partis en fumée. Sur les routes, attention, la bretelle d'accès venant de Rive-de-Gé ainsi que la bretelle de sortie numéro 11 de la Madeleine seront fermées à la circulation cette nuit pour des travaux Enedis. Et puis, un été sans cyanobactéries à Saint-Victor-sur-Loire, il n'y aura eu aucun arrêté d'interdiction à la base nautique stéphanoise. On ira sur place dans le journal de midi 10 avec Anthony Perel.
0: Eh bien merci, à tout à l'heure, on se retrouve à midi 10 exactement pour les infos, pour la suite des hits. Lucas Graham, Seven Years, et tout de suite très très bon, voici Mauvais Joe, ça s'appelle Pile et c'est tout de suite sur la radio de la Loire.

0: Il est midi 10, voici les infos présentées par Valentin Barthélion. Bonjour.
1: Bonjour Christophe, bonjour à tous.
0: Et à la une, un été sans cyanobactéries à Saint-Victor.
1: Ouais, les vacances touchent à leur fin et c'est rarissime. Il n'y aura eu aucun arrêté d'interdiction à la base nautique stéphanoise. Contrairement aux étés précédents, les familles ont pu profiter en juillet comme en août d'une baignade autorisée et surveillée tout l'été. La raison, eh bien, c'est l'absence de cyanobactéries. Pourtant, des contrôles ont bien eu lieu comme habituellement, hein, mais le seuil fixé par l'ARS n'a jamais été dépassé pour le plus grand plaisir des stéphanois et des ligériens. Reportage sur place avec Anthony Perel.
0: Enfant qui s'éclate aux translucides températures agréables, cet été, Saint-Victor est redevenu le spot prisé du sud de la Loire pour le plus grand bonheur d'Asdine.
2: Jackpot. Ah ouais, ça fait 5 ans qu'on habite à Saint-Étienne, on vient tous les ans. Il y avait toujours le drapeau rouge, souvent, baignade interdite. Donc on venait avec les enfants, on restait un petit peu au-dessus, là, dans l'herbe. Mais c'est pas pareil, quoi. On va dire, là, on apprécie, quoi. Parce qu'on a aussi 4 enfants, quand on vient avec eux, ils s'éclatent. Autrement, on va aussi à Saint-Anthème, dans le Puy-de-Dôme. Bah, cyanobactéries à fond ballon, là, cette année.
0: Puisque c'est bien la raison, même si elle est inexpliquée, de ce succès, l'absence de cyanobactéries, ces algues nocives pour la santé, est présente dans la Loire, qui avait pris l'habitude de pourrir la vie des vacanciers l'été. Cette année, il n'y a pas à hésiter avant de se jeter à l'eau, et les plus jeunes s'en donnent à cœur joie.
3: C'est trop bien. On essaie de trouver un bâton, et ensuite, je joue à lancer mon bâton dans l'eau, et du coup, le premier qui le prend, il le lance. Et j'aime bien Saint-Victor. Donc c'est cool d'avoir ça pas loin.
0: Et avec un accès au site qui reste gratuit.
1: Ah, qu'est-ce qu'ils sont mignons, ces enfants. On rappelle que durant l'été, la STAS a mis en place des navettes spéciales pour se rendre directement à la base nautique. Dans l'actualité également, le feu au pied du château de Saïs-sous-Couzon est stabilisé. Après avoir été réactivé hier en début d'après-midi, les flammes étaient reparties de plus belle samedi soir. Les hélicoptères ont réalisé 31 largages hier. La circulation a été à nouveau coupée sur la D6 à la sortie du village en direction de Chalmazel avant de rouvrir. 25 hectares sont partis en fumée. Aucune habitation n'a été touchée.
0: Sur les routes, attention si vous empruntez la 47 à hauteur de Rive-de-Gier.
1: Ouais, en raison de travaux inédits, la voie droite sera neutralisée dès ce soir, 20h30 jusqu'à demain matin, 5h30 au niveau de l'échangeur 11, la Madeleine dans le sens Saint-Élion. La bretelle d'accès venant de Rive-de-Gier ainsi que la bretelle de sortie numéro 11 de la Madeleine seront complètement fermées à la circulation. On vous a mis toutes les infos sur activeradio.com. Ce sera pareil dans la nuit de mardi à mercredi. En foot, les Verts ont écrasé Grenoble ce week-end. Les hommes de Yann Kaflo ont confirmé leur bon début de saison avec une nouvelle victoire samedi soir contre nos voisins. Victoire 4-0 dans le chaudron, toujours privé de ses deux copes. Saint-Étienne est premier de Ligue 2 avec 2 points d'avance sur Montpellier ce lundi. Pas de match cette semaine pour les Stéphanois. Ils retrouveront le championnat lundi prochain avec un déplacement sur la pelouse de Dijon pour la 4e journée de Ligue 2.
0: Et puis si vous voulez commencer la semaine par une bonne action, vous pouvez aller donner votre sang aujourd'hui à Chazelles-sur-Lyon.
1: Ouais, l'établissement français du sang organise une collecte à la salle polyvalente Pierre Denisot. Ça se passe de 15h30 à 19h. On rappelle qu'il ne faut pas venir à jeun. Un don peut sauver jusqu'à 3 vies. 10 000 dons sont nécessaires chaque jour en France, alors n'hésitez pas.
0: Ben merci beaucoup Valentin. Je te souhaite un bel après-midi. Rendez-vous demain matin. On sera là à partir de 7h pour la suite des hits Shakira, Burna Boy, Die Die, qui est consacré comme le tube de l'été, le disque le plus vendu. Et va tout de suite, voici sur la piste.

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1: Salut à tous, à la une, la RD6 est rouverte et le feu stabilisé après l'incendie de ce week-end à Sailly-sous-Couzan. Les flammes ont pris samedi, 90 pompiers ont été dépêchés sur place et le feu a pu être maîtrisé dans la soirée avant de repartir hier. 31 largages ont été nécessaires pour le stabiliser. Au total, 25 hectares sont tout de même partis en fumée. À Saint-Chamond, le demi-échangeur de la Varizelle rouvrira vendredi. Autrement dit, il sera possible d'emprunter l'ensemble des bretelles d'entrée et de sortie de l'échangeur 17, celui à la jonction RN88 à 47. Des travaux restent à réaliser l'automne prochain pour finaliser les derniers aménagements. Il n'empêche pas la mise en circulation de l'ouvrage. Elle a rouvert ce week-end. La Via Ferrata de Planfoy est de nouveau accessible. On vous rappelle qu'elle avait dû fermer lundi dernier à la suite d'un souci technique. Un arbre était tombé et avait endommagé la tyrolienne. Celle-ci reste inaccessible, mais le reste du parc accueille à nouveau le public. Et puis les Verts continuent leur sans faute. Samedi soir, les Stéphanois ont étrié le voisin grenoblois 4-0 à Geoffroy Guichard. La SS est leader de Ligue 2. En attendant la rencontre du soir, Reims-Annecy. En cas de victoire, les Hauts-Savoyards reviendront à égalité avec les Stéphanois.
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1: Salut à tous, à la une, la RD6 est rouverte et le feu stabilisé après l'incendie de ce week-end à Sailly-sous-Couzan. Les flammes ont pris samedi, 90 pompiers ont été dépêchés sur place et le feu a pu être maîtrisé dans la soirée avant de repartir hier. 31 largages ont été nécessaires pour le stabiliser. Au total, 25 hectares sont tout de même partis en fumée. À Saint-Chamond, le demi-échangeur de la Varizelle rouvrira vendredi. Autrement dit, il sera possible d'emprunter l'ensemble des bretelles d'entrée et de sortie de l'échangeur 17, celui à la jonction RN88 à 47. Des travaux restent à réaliser l'automne prochain pour finaliser les derniers aménagements. Il n'empêche pas la mise en circulation de l'ouvrage. Elle a rouvert ce week-end. La Via Ferrata de Planfoy est de nouveau accessible. On vous rappelle qu'elle avait dû fermer lundi dernier à la suite d'un souci technique. Un arbre était tombé et avait endommagé la tyrolienne. Celle-ci reste inaccessible, mais le reste du parc accueille à nouveau le public. Et puis les Verts continuent leur sans faute. Samedi soir, les Stéphanois ont étrié le voisin grenoblois 4-0 à Geoffroy Guichard. La SS est leader de Ligue 2. En attendant la rencontre du soir, Reims-Annecy. En cas de victoire, les Hauts-Savoyards reviendront à égalité avec les Stéphanois.
0: La

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1: Salut à tous, à la une, la RD6 est rouverte et le feu stabilisé après l'incendie de ce week-end à Sailly-sous-Couzan. Les flammes ont pris samedi, 90 pompiers ont été dépêchés sur place et le feu a pu être maîtrisé dans la soirée avant de repartir hier. 31 largages ont été nécessaires pour le stabiliser. Au total, 25 hectares sont tout de même partis en fumée. À Saint-Chamond, le demi-échangeur de la Varizelle rouvrira vendredi. Autrement dit, il sera possible d'emprunter l'ensemble des bretelles d'entrée et de sortie de l'échangeur 17, celui à la jonction RN88 à 47. Des travaux restent à réaliser l'automne prochain pour finaliser les derniers aménagements. Il n'empêche pas la mise en circulation de l'ouvrage. Elle a rouvert ce week-end. La Via Ferrata de Planfoy est de nouveau accessible. On vous rappelle qu'elle avait dû fermer lundi dernier à la suite d'un souci technique. Un arbre était tombé et avait endommagé la tyrolienne. Celle-ci reste inaccessible, mais le reste du parc accueille à nouveau le public. Et puis les Verts continuent leur sans faute. Samedi soir, les Stéphanois ont étrié le voisin grenoblois 4-0 à Geoffroy Guichard. La SS est leader de Ligue 2. En attendant la rencontre du soir, Reims-Annecy. En cas de victoire, les Hauts-Savoyards reviendront à égalité avec les Stéphanois.
0: Jusqu'à

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1: Salut à tous, à la une, le feu est stabilisé après l'incendie de ce week-end à Sailly-sous-Couzan. Les flammes ont pris samedi, 90 pompiers ont dû être dépêchés sur place et le feu a été maîtrisé dans la soirée avant de finalement repartir. Hier après-midi, une trentaine de largages ont été nécessaires pour le stabiliser. Au total, 25 hectares sont tout de même partis en fumée. Fort heureusement, aucune habitation n'a été touchée. En revanche, le bar glacier La Sarrazine a été impacté par les flammes avec la destruction de l'entrepôt du commerce. Pour soutenir les gérants, une cagnotte solidaire a été lancée en ligne. Les gérants se trouvent, eux, au chômage technique. Près de 1500 euros ont été collectés à l'instant T. Si vous empruntez la 47, attention, en raison de travaux d'Enedis, la chaussée sera réduite sur une voie ce soir à 20h30 jusqu'à demain matin 5h30 au niveau de l'échangeur 11 et celui de la Madeleine. C'est le sens Saint-Élion qui est concerné. La bretelle d'accès venant de Rive-de-Gie ainsi que la bretelle de sortie 11, la Madeleine, seront elles complètement fermées à la circulation et les désagréments vont durer 3 nuits. À Saint-Chamond, le demi-échangeur de la Varizelle, lui, ouvrira vendredi. Autrement dit, il sera possible d'emprunter l'ensemble des bretelles d'entrée et de sortie de l'échangeur 17 juste avant la jonction RN88 à 47. Des travaux restent à réaliser à l'automne pour finaliser les derniers aménagements, mais cela n'impactera pas les usagers. Elle a pu rouvrir ce week-end. La Via Ferrata de Planfoix est à nouveau accessible. On vous en avait parlé la semaine dernière. On vous rappelle qu'elle avait dû fermer lundi à la suite d'un souci technique. En l'occurrence, un arbre qui était tombé avait endommagé une tyrolienne. Celle-ci restait évidemment condamnée, mais le reste du parc accueille à nouveau le public. On passe au sport. En foot, les Verts continuent leur sans faute. Samedi soir, les Stéphanois ont étrié le voisin grenoblois 4-0. La SS est donc leader de Ligue 2. En attendant la rencontre de ce soir, Reims-Annecy, en cas de victoire des Hauts-Savoyards, ils reviendront à égalité avec la SS. Et puis Cocorico, la France a brillé hier en Cécifoot. Déjà, les Bleus ont battu l'Angleterre et sont devenus champions d'Europe. En badminton, Alex Lagnier est lui devenu champion du monde. Et puis cette nuit, en tennis, Arthur Fils a remporté le Masters 1000 de Cincinnati. Côté météo, ce sera variable demain matin, pluvieux l'après-midi, c'est ce que nous annonce Météo France, avec une vingtaine de degrés attendus pour la première partie de journée, une trentaine l'après-midi avec de faibles averses annoncées sur la quasi-totalité du territoire.

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1: Salut à tous, à la une, le feu est stabilisé désormais après l'incendie de ce week-end à Sailly-sous-Couzan. Les flammes ont pris samedi, 90 pompiers ont été dépêchés sur place et le feu a pu être maîtrisé dans la soirée une première fois avant de finalement repartir. Et hier après-midi, 31 largages ont été nécessaires pour le stabiliser. Au total, 25 hectares sont tout de même partis en fumée. Fort heureusement, aucune habitation n'a été touchée. En revanche, le bar glacier, le Sarrazine, a lui été impacté par les flammes avec la destruction de l'entrepôt du commerce. Pour soutenir les gérants, une cagnotte en ligne a été lancée. L'équipe se retrouvait au chômage technique et à ce stade, 1500 euros ont été collectés. À Saint-Chamond, le demi-échangeur de la Varizelle ouvrira vendredi. Autrement dit, il sera possible d'emprunter l'ensemble des bretelles d'entrée et de sortie de l'échangeur 17 à la jonction RN88 à 47. Des travaux restent à réaliser à l'automne prochain, mais ils n'auront pas d'impact sur les usagers. Elle a pu rouvrir ce week-end la Via Ferrata de Planfoy, une nouveau accessible. On vous en avait parlé sur Active la semaine passée. Elle avait été fermée à cause d'un souci technique, en l'occurrence un arbre tombé qui avait endommagé la tyrolienne. Celle-ci reste évidemment condamnée, mais le reste du parc peut accueillir le public. À Saint-Victor, c'était un été pas comme les autres. Vous l'avez sans doute remarqué, si vous êtes allé à la base nautique, l'habituel petit panneau indiquant l'arrêté d'interdiction de baignade est resté dans le placard cet été. La raison, les cyanobactéries, ces algues nocives pour la santé, ont laissé une partie de la Loire tranquille. À Saint-Victor, jamais les taux fixés par l'ARS, l'Agence régionale de santé, n'ont été dépassés. Élodie Deschandon est gérante du restaurant qui jouxte la plage et elle savoure.
2: Moi, je suis hyper contente parce que d'habitude, on a 2 ou 3 jours d'ouverture. Là, on a 0 jour de fermeture. Parfait. Parce que justement, les gens, voilà, ils peuvent venir se baigner, se rafraîchir. Leur alternative à Saint-Etienne, elle n'est pas immense, quoi. En plus, le temps, il s'y prête énormément cette année. On a quasi 0 jour de pluie. Donc, c'est parfait. Pour les Stéphanois, c'est super, ouais.
1: Et en revanche, la raison de l'absence des cyanobactéries reste un mystère pour l'heure. Et puis, cocorico, la France a brillé hier en sport, en cécifoot. Les Bleus ont battu l'Angleterre et sont devenus champions d'Europe. En badminton, Alex Lanier est devenu champion du monde. Et puis, cette nuit, en tennis, Arthur Fils a remporté le Masters 1000 de Cincinnati. Côté météo, ce sera variable demain matin et pluvieux l'après-midi. C'est ce que nous annonce Météo France avec une vingtaine de degrés attendus pour débuter la journée. Une trentaine au meilleur de l'après-midi avec de faibles averses annoncées sur tout le territoire ligérien.

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1: Salut à tous, à la une, le feu est stabilisé après l'incendie de ce week-end à Sailly-sous-Couzan. Les flammes ont d'abord pris samedi 90 pompiers dépêchés sur place et un feu maîtrisé dans la soirée avant de finalement repartir hier. 31 largages ont été nécessaires pour le stabiliser. Fort heureusement, aucune habitation n'a été touchée, même si 25 hectares ont été détruits. Si vous empruntez la 47, attention, en raison de travaux d'Enedis, la chaussée sera réduite sur une voie dès ce soir 20h30 jusqu'à demain matin 5h30 au niveau de l'échangeur numéro 11, c'est celui de la Madeleine et c'est le sens Saint-Élion qui est concernée. La bretelle d'accès venant de Rive-de-Gy ainsi que la bretelle de la Madeleine seront elles complètement fermées à la circulation. Les désagréments vont durer 3 nuits. Si vous êtes en vacances et que vous voulez faire une bonne action, le FS 42 organise une collecte de sang cette fin d'après-midi. Ça se passe jusqu'à 19h à la salle polyvalente Pierre Denis. On rappelle qu'un don peut sauver 3 vies et qu'il en faut 10 000 chaque jour pour subvenir aux besoins en France. Et puis les Verts auront un œil sur le match de clôture de la 3e journée de Ligue 2 ce soir. Reims accueille Annecy à 20h45. Les Annéciens qui en cas de victoire auront 9 points sur 9 comme les Stéphanois, actuel leader du championnat.

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1: Eh bien, c'est TF1 qui termine en tête des audiences hier soir avec Spider-Man Homecoming. Le film a réuni un peu plus de 2 millions de fans de Marvel. France 2 est deuxième avec Comme un prince avec Ahmed Silla. Le film a regroupé 1 810 000 curieux. Et puis, c'est M6 qui est troisième avec le magazine Capital. Vous étiez 1 470 000 à vouloir en savoir plus sur l'argent du tourisme. On passe maintenant aux dernières actus du petit écran. D'abord, Léa Salamé a pris la décision de se retirer de la présentation du 20h de France 2. Cela fait suite à la sortie de son compagnon Raphaël Glucksmann qui a annoncé hier se présenter à l'élection présidentielle de 2027. La journaliste a posté un message sur Instagram ce matin. J'en avais pris l'engagement dès le premier jour et je m'y tiens. Je me mets en retrait de la présentation du journal de 20h le temps de la candidature de mon compagnon, comme je l'avais fait lors des deux dernières élections européennes. La journaliste continuera de présenter son émission qu'à l'époque, mais elle ne recevra plus aucun invité politique. Et puis, si vous surfez sur les réseaux sociaux et particulièrement sur ceux du Média Brut pour notamment vous informer, vous êtes déjà tombé sur son visage. La journaliste Kanel Saab vient de décrocher sa propre émission télé. Elle sera diffusée à la rentrée à partir du dimanche 6 septembre sur RMC Life à 20h55 et sera consacrée en fait au 7e art et à la pop culture. Ça va s'appeler Ciné et Chill et c'est produit par Brut au programme Actualité du cinéma et critique de films à l'affiche. Ce soir, quel est le programme à la télé? Bien sûr, TF1, on va pouvoir profiter des vacances devant un inédit de Camping Paradis. Si vous préférez les séries dramatiques, pas de souci, rendez-vous sur France 2 avec la suite d'Enquête au Paradis. Sur France 3, c'est ambiance western avec Et pour quelques dollars de plus. Si vous appelez sur France 4, vous tomberez sur la pièce de théâtre Les Faux British. Sur France 5, on va voyager un peu avec les avions au bout du monde, direction l'Écosse, vol au-dessus des Orcades. Et puis sur M6, c'est L'amour est dans le pré.

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1: Salut à tous, à la une, gare aux arnaques aux faux billets de 50 euros. On vous en a parlé dès vendredi. Et bien, en fin de semaine dernière, un jeune de 15 ans a tenté d'écouler un billet falsifié à Centre 2. Mais la caissière a repéré l'entourloupe. Les policiers ont été prévenus et ont retrouvé sur le mineur 7 autres faux billets. Le jeune homme sera convoqué ultérieurement devant la justice. À Saïssou-Couzan, le feu est à nouveau stabilisé. On vous rappelle que les flammes avaient pris samedi. 90 pompiers dépêchés sur place et un feu maîtrisé dans la soirée. Avant de finalement repartir hier après-midi, trentaine de largages nécessaires pour le stabiliser. Au total, 25 hectares sont partis en fumée. À noter que le bar glacier La Sarrazine a été impacté par les flammes avec la destruction de l'entrepôt du commerce. Pour soutenir les gérants, une cagnotte solidaire a été lancée en ligne. L'équipe se trouvait au chômage technique. Près de 1500 euros ont été collectés au moment M. À Saint-Chamond, le demi-échangeur de la Varizelle ouvrira vendredi. Autrement dit, il sera possible d'emprunter l'ensemble des bretelles d'entrée et de sortie de l'échangeur 17. C'est celui qui est situé à la jonction RN 88 à 47. À Saint-Victor, un été pas comme les autres. Vous l'avez sans doute remarqué, si vous êtes allé à la base nautique ces dernières semaines, l'habituelle petite pancarte indiquant l'arrêté d'interdiction de baignade est restée dans le placard cet été. La raison, les cyanobactéries, ces algues nocives pour la santé, ont laissé cette partie du fleuve Loire tranquille. Jamais les taux fixés par l'ARS, l'Agence régionale de santé, n'ont été dépassés. Élodie Dechandon, gérante du restaurant qui jouxte la plage, savoure.
2: Moi, je suis hyper contente parce que d'habitude, on a 2 ou 3 jours d'ouverture. Là, on a 0 jour de fermeture. Parfait, parce que justement, les gens, voilà, ils peuvent venir se baigner, se rafraîchir. Leur alternative à Saint-Etienne, elle n'est pas immense, quoi. En plus, le temps, il s'y prête énormément cette année. On a quasi 0 jour de pluie, donc c'est parfait. Pour les Stéphanois, c'est super, ouais.
1: La raison de cette absence de cyanobactéries, en revanche, est un mystère pour l'heure. On passe au sport. En foot, les Verts continuent leur sans-faute. Samedi soir, les Stéphanois ont étrié le voisin grenoblois 4-0. La SS est leader de Ligue 2 en attendant. La rencontre du soir, c'est Reims-Annecy en cas de victoire des Hauts-Savoyards. Ils reviendront à égalité avec Saint-Étienne. Et puis Cocorico, la France a brillé en sport hier. En CC Foot, les Bleus ont battu l'Angleterre en finale du championnat d'Europe. En badminton, Alex Lanier est devenu champion du monde. Et cette nuit, en tennis, Arthur Fils a remporté le Masters 1000 de Cincinnati. Côté météo, il pleut actuellement sur le bassin stéphanois et ce sera un peu le même temps. Demain, on aura le droit à un temps qualifié d'instable pour la première partie de journée et pluvieux l'après-midi avec une vingtaine de degrés attendus avant midi, une trentaine au meilleur de la journée avec de faibles averses annoncées sur tout le territoire ligérien, un petit peu le matin comme l'après-midi.
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1: Bonsoir à tous. À la une, le feu est stabilisé après l'incendie de ce week-end à Saïssou-Couzan. Les flammes ont pris samedi. Une centaine de pompiers dépêchés sur place. Un feu maîtrisé dans la soirée, mais qui est reparti hier après-midi. Une trentaine de largages ont été nécessaires pour le stabiliser. Au total, 25 hectares sont tout de même partis en fumée. Fort heureusement, aucune habitation n'a été touchée. À noter qu'on vient d'apprendre à l'instant, un incendie est en cours du côté de Saint-Sauveur-en-Rue. Une trentaine de soldats du feu luttent actuellement contre les flammes. Si vous empruntez la 47 ce soir, attention, en raison de travaux d'Enedis, la chaussée sera réduite sur une seule voie à partir de 20h30 jusqu'à demain 5h30 du matin au niveau de l'échangeur numéro 11, la Madeleine. C'est le sens Saint-Élion qui est concerné. Si vous êtes en vacances et que vous voulez faire une bonne action, faites vite. Le FS organise une collecte de sang du côté de la salle polyvalente Pierre Denisot. Il reste encore une petite demi-heure pour participer. On rappelle que 10 000 dons sont nécessaires à chaque jour en France pour subvenir aux besoins. Et puis les Verts auront un œil sur le match de clôture de la 3e journée de Ligue 2 ce soir. Reims accueille Annecy à 20h45. Les Annéciens qui, en cas de succès, auront 9 points sur 9, comme la SS, actuellement leader.

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1: Salut à tous, à la une, gare aux arnaques, au faux billet de 50 euros, vous en parlez la semaine dernière sur Active. Eh bien, jeudi soir, un jeune homme de 15 ans a tenté d'écouler un billet falsifié à Centre 2, mais la caissière a repéré l'entourloupe, les policiers ont été prévenus et ont retrouvé sur le mineur 7 autres faux billets de 50. Le jeune homme sera convoqué prochainement devant la justice. À Assailly, sous Couzan, le feu est à nouveau stabilisé. On vous rappelle que les flammes ont pris samedi, une centaine de pompiers ont dû être dépêchés sur place et l'incendie a été maîtrisé dans la soirée avant que les flammes ne repartent hier après. 31 largages nécessaires pour le stabiliser à nouveau. Au total, 25 hectares sont partis en fumée. A noter que le bar glacier La Sarrazine a été impacté par le sinistre avec la destruction de l'entrepôt du commerce. Pour soutenir les gérants, une cagnotte solidaire a été lancée en ligne. L'équipe se retrouve au chômage technique. Environ 1500 euros ont été collectés. À Saint-Chamond, le demi-échangeur de la Varizelle ouvrira vendredi. Autrement dit, il sera enfin possible d'emprunter l'ensemble des bretelles d'entrée et de sortie de l'échangeur 17, juste au niveau de la jonction RN 88 à 47 dans le Gier. À Saint-Victor, un été pas comme les autres. Vous l'avez sans doute remarquez, si vous êtes allé à la base nautique ces dernières semaines, l'habituel petit panneau indiquant l'arrêt et l'interdiction de baignade est resté au placard cette année. La raison, les cyanobactéries, ces algues nocives pour la santé, ont laissé cette partie du fleuve Loire tranquille. Jamais les taux fixés par l'ARS, l'Agence régionale de santé, n'ont été dépassés. Élodie Dechandon, gérante du restaurant qui jouxte la plage, savoure.
2: Moi, je suis hyper contente parce que d'habitude, on a 2 ou 3 jours d'ouverture. Là, on a 0 jour de fermeture. Parfait. Parce que justement, les gens, voilà, ils peuvent venir se baigner, se rafraîchir. Leur alternative à cette chaîne, elle n'est pas immense, quoi. En plus, le temps ici prête énormément cette année. On a quasi 0 jour de pluie. Donc, c'est parfait. Pour les Stéphanois, c'est super, ouais.
1: Et la raison de cette absence de cyanobactéries, elle, pour l'heure, est un mystère. Enfin, on passe au sport, en foot. Les Verts continuent leur sans faute. Samedi soir, les Stéphanois ont étrié Grenoble 4-0. La SS est leader de Ligue 2 avant la rencontre du soir. Reims-Annecy, en cas de victoire, les Hauts-Savoyards rejoindront Saint-Étienne en tête de la Ligue 2. Et puis, cocorico, la France a plus que brillé hier en Cécifoot. Les Bleus ont battu l'Angleterre en finale des championnats d'Europe. En badminton, Alex Lagnier est devenu champion du monde à 21 ans. Et puis, cette nuit, en tennis, Arthur Fils a remporté le Masters 1000 de Cincinnati. Et bien côté météo, demain, le temps que vous voyez actuellement par la fenêtre, si vous êtes sur le bassin stéphanois, sera le même. Une journée triste ou nette, de la grisaille le matin malgré quelques passages ensoleillés, mais le soleil disparaîtra l'après-midi et ce sera un temps pluvieux pour toute la Loire. Côté mercure, comptez une vingtaine max avant midi, 30 au meilleur de l'après-midi. Bonne soirée, à demain.

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0: avez grandi avec Goldorak et l'inspecteur Gadget.
1: Et là qui va là.
0: Ah, on est dans la zone des quinques. 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

hein, qui termine en tête des audiences hier soir avec Spider-Man Homecoming. Le film a réuni un peu plus de 2 millions de fans de Marvel. France 2 est deuxième avec Comme un prince avec Ahmed Silla. Le film a regroupé 1 810 000 curieux. Et puis c'est M6 qui est troisième avec le magazine Capital. Vous étiez 1 470 000 à vouloir en savoir plus sur l'argent du tourisme. On passe maintenant aux dernières actus du petit écran. D'abord, Léa Salamé a pris la décision de se retirer de la présentation du 20h de France 2. Cela fait suite à la sortie de son compagnon Raphaël Glucksmann qui a annoncé hier

Se présenter à l'élection présidentielle de 2027. La journaliste a posté un message sur Instagram ce matin. J'en avais pris l'engagement dès le premier jour et je m'y tiens. Je me mets en retrait de la présentation du journal de 20h le temps de la candidature de mon compagnon, comme je l'avais fait lors des deux dernières élections européennes. La journaliste continuera de présenter son émission Quelle Époque, mais elle ne recevra plus aucun invité politique. Et puis, si vous surfez sur les réseaux sociaux et particulièrement sur ceux du Média Brut pour notamment vous informer, vous êtes déjà tombé sur son visage, la journaliste Kanel Saab vient de décrocher sa propre émission de télé. Elle sera diffusée à la rentrée à partir du dimanche 6 septembre sur RMC Life à 20h55 et sera consacrée en fait au 7e art et à la pop culture. Ça va s'appeler Ciné et Chill et c'est produit par Brut au programme Actualité du cinéma et critique de films à l'affiche. Ce soir, quel est le programme à la télé? Bien sûr, TF1, on va pouvoir profiter des vacances devant un inédit de Camping Paradis. Si vous préférez les séries dramatiques, pas de soucis, rendez-vous sur France 2 avec la suite d'Enquête au Paradis. Sur France 3, c'est ambiance western avec Et pour quelques dollars de plus. Si vous appelez sur France 4, vous tomberez sur la pièce de théâtre Les Faux British. Sur France 5, on va voyager un peu avec les avions au bout du monde, direction l'Écosse, vol au-dessus des Orcades. Et puis sur M6, c'est L'Amour est dans le Pré.

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0: Vous aussi, vous avez connu Fan 2 avec Séverine Ferrer sur la 6?
1: Bienvenue dans Fan 2.
0: Eh ouais. Eh ben nous aussi. 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